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0: 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Il est 6h.
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1: Bonjour à toutes et à tous et bienvenue dans votre journal quotidien sur BPM. Dans l'actualité de ce jeudi 28 mai, nous commencerons avec ce fait divers. Deux blessés graves dans un accident de la route à la Madeleine de Nonancourt. Puis l'atelier du mardi ouvre ses portes dimanche 7 juin à Vernon. Ensuite, la rue Marcel-Lefebvre aux Andelys fermée à la circulation jusqu'à demain soir. Et enfin, nous terminerons ce journal avec l'Office de tourisme Nouvelle-Normandie. Un grave accident de la route s'est produit mardi du côté de la Madeleine de Nonancourt. Il s'agit d'un choc frontal entre une voiture et une voiturette. Les deux conducteurs se retrouvaient incarcérés dans leur véhicule à l'arrivée des secours. Les premiers secours font état de deux victimes blessées graves. Un hélicoptère a également été engagé afin de faciliter la prise en charge médicale des blessés. Les circonstances exactes de l'accident restent à déterminer. À l'occasion de ses 30 ans, l'association vernonnaise L'Atelier du Mardi, qui réunit artistes, peintres et modeleurs, céramistes, amateurs, vous invite à découvrir une rétrospective et une exposition de leurs créations. Avec cette journée portes ouvertes organisée au campus des associations, place Marcel Beaufour de Vernon le dimanche 7 juin, de 10h à 17h30. Suite à un incident de canalisation en haut de la rue Marcel-Lefebvre aux Andelys, elle est fermée à la circulation depuis hier, mercredi 27, et jusqu'à demain, vendredi 29 mai, de 8h à 18h. Le syndicat de voirie Vexin-Seine et le service de voirie de la ville procéderont aux réparations nécessaires afin de résoudre le problème et de permettre un retour à la normale. La rue rouvre tous les soirs après 18h. Nous terminons ce journal avec Marion Papin de l'Office de tourisme Nouvelle-Normandie qui nous fait un point sur les différentes animations à venir sur le territoire, à commencer par ces visites sensorielles de Giverny tous les samedis de juin, les 6, 13, 20 et 27 juin, qui est une nouveauté pour cette année.
2: On avait envie de rendre hommage à Claude Monet dans le cadre du centenaire de sa mort, mais on voulait le faire de façon un petit peu originale parce que beaucoup de locaux ont déjà visité la maison des jardins, le musée, le village. Et donc là, du coup, on a voulu plonger les visiteurs dans une atmosphère particulière et leur faire vivre des expériences pour ressentir, pour appréhender l'histoire du village et de la vie de Claude Monet. Alors, notre but, c'est de faire déambuler les visiteurs pendant environ 2h15 dans le village. Et à chaque halte, entre guillemets, on va proposer aux petits groupes, puisqu'on sera le groupe sera composé que de 12 personnes, l'idée c'est vraiment de vivre pleinement une expérience, on va leur proposer de faire marcher leurs sens, donc la vue, l'ouïe, l'odorat, le goût. Ponctuellement, on va leur faire vivre une expérience, je ne veux pas trop dévoiler ce que ça va être, mais néanmoins, voilà, tous les sens vont être mis à l'honneur, et par ces expériences, on va extraire du coup des informations et des ressentis pour parler et dévoiler la vie de Claude Monet. L'idée, c'est vraiment de privilégier les échanges, vivre pleinement les expériences avec le guide et avec le groupe pour plonger dans l'intimité du maître de l'impressionnisme et de l'histoire du village. On est vraiment sur quelque chose de très immersif, très expérientiel. L'idée, c'est de découvrir Giverny vraiment autrement. Réservation, comme d'habitude, à l'Office de tourisme, donc dans nos bureaux à Vernon et aux Andelys, et également, bien évidemment, disponible en vente en ligne.
1: Et puis, une journée avec des croisières sera organisée à Vernon le 7 juin.
2: Comme les années précédentes, nous réitérons avec nos croisières sur la Seine qui sont fortement plébiscitées. On part de Vernon en direction de La Roche-Guyon pour 3 croisières. Donc la première à 10h30 le matin et les deux l'après-midi à 14h et 16h30. On part pour 2 heures de navigation. La croisière est commentée par une guide conférencière, Sandrine, qui dévoilera au fil de l'eau du coup des histoires, des anecdotes sur l'histoire de la Seine, l'histoire de Vernon, le passé. Bien évidemment, on passe devant Giverny, donc la part belle sera faite aussi à Monet. Et puis, voilà, on va vers La Roche-Guyon, ce château emblématique dont on pourra également parler. Et un petit goûter normand sera servi à bord.
1: Avec également une après-midi spéciale impressionnisme le 7 juin, en cette année particulière de centenaire de la disparition de Claude Monet.
2: Sur cette même journée, effectivement, on a voulu également rendre hommage à Monet parce que du coup, forcément, une croisière sur la Seine, pour parler des impressionnismes, ça s'y prête forcément. Donc on a prévu une après-midi spéciale pour tous les amoureux d'histoire, pour les amoureux de peinture, pour juste ceux qui veulent flâner et entrer vraiment dans la période impressionniste, avec une après-midi à Vernon, qui commencera par une visite du centre-ville avec les monuments emblématiques, avec un axe un peu plus impressionniste. réalistes, comment les impressionnismes ont représenté, ont appréhendé la représentation des monuments, ou plutôt des paysages, et puis une découverte des salles impressionnistes du musée Blanche-Auge des Monets. Et puis enfin, le petit groupe se dirigera tranquillement en bord de Seine jusqu'au quai Croisière pour embarquer pour la croisière de 16h30. Pour aller jusqu'à la Roche-Guyon. C'est vrai qu'on a voulu créer des événements qui étaient dédiés vraiment à Monet 26, et puis certains leur apportaient plutôt une couleur Monet 26, parce que voilà, il en faut pour tout le monde, ceux qui sont fans de Claude Monet et ceux qui le découvrent peut-être juste un petit peu. Donc voilà, l'idée c'était vraiment de faire la part belle à l'artiste, tout en proposant également des animations qui sont ouvertes à un large public. Les réservations se passent toujours de la même façon. Possibilité de réserver en ligne directement sur notre site internet ou au bureau d'accueil de Vernon et des Andelys.
1: Et pour conclure, Marion Papin nous parle des visites découvertes des communes de Croisy-sur-Eure le 14 juin et d'Écau le 28 juin.
2: On continue avec notre découverte, enfin nos découvertes des villages de notre territoire, parce que comme tu le disais avant, il n'y a pas que Monet, il y a aussi beaucoup de petits patrimoines qui méritent d'être mis à l'honneur. Et cette fois-ci, on vous propose de partir pour deux balades spéciales, une en Vallée d'Eure, une en Vallée d'Epte. La première, donc la visite de Croisy-sur-Eure qui aura lieu le 14 juin. Là, on va partir à la découverte de l'église Saint-Germain, on va partir à la découverte du château, du four à pain, de la vie d'antan, de comment la rivière a été utilisée pour faire se développer l'industrie, il y a quelques siècles maintenant. Et puis, on va partir fin du mois de juin, le 28 juin exactement, à Vexin-sur-Epte, et plus précisément à Écau, pour là découvrir également le village, avec son architecture bien particulière, ses légendes, ses petites anecdotes, sa grande halle, son église. Voilà, vraiment plongé dans l'histoire du Vexin normand. Et pourquoi on appelle ça le Vexin bossu, par exemple, tu sais ? Eh bien voilà, faut revenir.
1: C'est la fin de ce journal. Excellente journée à l'écoute des programmes de BPM.
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0: 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Il est 7h.
1: Bonjour, l'alerte orange canicule s'étend ce jeudi à 17 départements, incluant Paris et sa petite couronne. Des températures records pour une fin mai atteignant 39 degrés par endroit sont attendues. Le Premier ministre Sébastien Lecornu doit réunir les ministres concernés, alors que de son côté, Marine Tondelier, secrétaire nationale des écologistes, dénonce une impréparation gouvernementale. Pas question pour autant de reporter le baccalauréat professionnel. Malgré la canicule, le ministre de l'Éducation nationale, Édouard Geffray, a confirmé ce mercredi qu'aucun report des épreuves n'est prévu et a précisé que des dispositions spécifiques ont été prises. Sur les rails, en revanche, la SNCF adopte son trafic. Même les trains se mettent à l'ombre. Plusieurs liaisons intercités sont supprimées pour aujourd'hui et demain pour les trains qui circulent durant les heures les plus chaudes de la journée. L'abrogation du code noir examinée ce jeudi à l'Assemblée, une mesure plus symbolique que juridique. Le groupe Liotte présente une proposition de loi pour abroger officiellement ce texte qui réglementait l'esclavage dans les colonies françaises et qui n'a jamais été formellement supprimé du droit français. Des militantes du collectif Nous Toutes ont interrompu hier soir une représentation de Patrick Bruel dans un théâtre parisien. Trois femmes ont dénoncé les accusations de viol et d'agression sexuelle visant le chanteur. Alors qu'il doit entamer une série de concerts en juin, la pression s'accentue. Plusieurs maires et festivals ont déjà annulé ses prochaines prestations. À Rennes, les deux adolescents de 15 et 16 ans interpellés après la découverte du corps d'un enfant de 11 ans ont été mis en examen pour meurtre et écroué. Lors de leur garde à vue, ils ont admis avoir voulu se venger de la victime pour dérober son matériel de pêche. La tension remonte entre Washington et Téhéran. Les gardiens de la révolution iranienne ont annoncé avoir visé une base américaine en représailles à des frappes menées cette nuit par les États-Unis dans le sud de l'Iran. L'armée américaine a confirmé avoir abattu 4 drones iraniens et frappé une station de contrôle au sol. Un dispositif exceptionnel pour la finale de la Ligue des Champions qui opposera le PSG à Arsenal samedi. Le ministre de l'Intérieur, Laurent Nunez, annonce le déploiement de 22 000 policiers et gendarmes en France, dont 8 000 pour la seule agglomération parisienne. Enfin, du côté de Roland-Garros, a noté la victoire de Novak Djokovic qui s'est plaint de la chaleur. Il a battu le Français Valentin Royer.
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1: Bonjour à toutes et à tous et bienvenue dans votre journal quotidien sur BPM. Dans l'actualité de ce jeudi 28 mai, nous commencerons avec ce fait divers. Deux blessés graves dans un accident de la route à la Madeleine de Nonancourt. Puis l'atelier du mardi ouvre ses portes dimanche 7 juin à Vernon. Ensuite, la rue Marcel-Lefebvre aux Andelys est fermée à la circulation jusqu'à demain soir. Et enfin, nous terminerons ce journal avec l'Office de tourisme Nouvelle-Normandie. Un grave accident de la route s'est produit mardi du côté de la Madeleine de Nonancourt. Il s'agit d'un choc frontal entre une voiture et une voiturette. Les deux conducteurs se retrouvaient incarcérés dans leur véhicule à l'arrivée des secours. Les premiers secours font état de deux victimes blessées graves. Un hélicoptère a également été engagé afin de faciliter la prise en charge médicale des blessés. Les circonstances exactes de l'accident restent à déterminer. À l'occasion de ses 30 ans, l'association vernonnaise L'Atelier du Mardi, qui réunit artistes, peintres et modeleurs, céramistes, amateurs, vous invite à découvrir une rétrospective et une exposition de leurs créations. Avec cette journée portes ouvertes organisée au campus des associations, place Marcel Beaufour de Vernon le dimanche 7 juin, de 10h à 17h30. Suite à un incident de canalisation en haut de la rue Marcel-Lefebvre aux Andelys, elle est fermée à la circulation depuis hier, mercredi 27, et jusqu'à demain, vendredi 29 mai, de 8h à 18h. Le syndicat de voirie Vexin-Seine et le service de voirie de la ville procéderont aux réparations nécessaires afin de résoudre le problème et de permettre un retour à la normale. La rue rouvre tous les soirs après 18h. Nous terminons ce journal avec Marion Papin de l'Office de tourisme Nouvelle-Normandie qui nous fait un point sur les différentes animations à venir sur le territoire, à commencer par ces visites sensorielles de Giverny tous les samedis de juin, les 6, 13, 20 et 27 juin, qui est une nouveauté pour cette année.
2: On avait envie de rendre hommage à Claude Monet dans le cadre du centenaire de sa mort, mais on voulait le faire de façon un petit peu originale parce que beaucoup de locaux ont déjà visité la maison des jardins, le musée, le village. Et donc là, du coup, on a voulu plonger les visiteurs dans une atmosphère particulière et leur faire vivre des expériences pour ressentir, pour appréhender l'histoire du village et de la vie de Claude Monet. Alors, notre but, c'est de faire déambuler les visiteurs pendant environ 2h15 dans le village. Et à chaque halte, entre guillemets, eh bien, on va proposer aux petits groupes, puisque le groupe sera composé que de 12 personnes. L'idée, c'est vraiment de vivre pleinement une expérience. On va leur proposer de faire marcher leur sens, donc la vue, l'ouïe, l'odorat, le goût. Ponctuellement, on va leur faire vivre une expérience. Je ne veux pas trop dévoiler ce que ça va être, mais néanmoins, voilà, tous les sens vont être mis à l'honneur. Et par ces expériences, on va extraire du coup des informations et des ressentis pour parler et dévoiler la vie de Claude Monet. L'idée, c'est vraiment de privilégier les échanges, vivre pleinement les expériences avec le guide et avec le groupe pour plonger dans l'intimité du maître de l'impressionnisme et de l'histoire du village. On est vraiment sur quelque chose de très immersif, très expérientiel. L'idée, c'est de découvrir Giverny vraiment autrement. Réservation, comme d'habitude, à l'Office de tourisme, donc dans nos bureaux à Vernon et aux Andelys, et également, bien évidemment, disponible en vente en ligne.
1: Et puis, une journée avec des croisières sera organisée à Vernon le 7 juin.
2: Comme les années précédentes, nous réitérons avec nos croisières sur la Seine qui sont fortement plébiscitées. On part de Vernon en direction de La Roche-Guyon pour trois croisières. Donc la première à 10h30 le matin et les deux l'après-midi à 14h et 16h30. On part pour 2 heures de navigation. La croisière est commentée par une guide conférencière, Sandrine, qui dévoilera au fil de l'eau du coup des histoires, des anecdotes sur l'histoire de la Seine, l'histoire de Vernon, le passé. Bien évidemment, on passe devant Giverny, donc la part belle sera faite aussi à Monet. Et puis voilà, on va vers La Roche-Guyon, ce château emblématique dont on pourra également parler, et un petit goûter normand sera servi à bord.
1: Avec également une après-midi spéciale impressionnisme le 7 juin, en cette année particulière de centenaire de la disparition de Claude Monet.
2: Sur cette même journée, effectivement, on a voulu également rendre hommage à Monet, parce que du coup, forcément, une croisière sur la Seine, bah, pour parler des impressionnismes, ça s'y prête forcément. Donc on a prévu une après-midi spéciale pour tous les amoureux d'histoire, pour les amoureux de peinture, pour juste ceux qui veulent flâner et entrer vraiment dans la période impressionniste, avec une après-midi à Vernon, qui commencera par une visite du centre-ville avec les monuments emblématiques, avec un axe un peu plus impressionniste, l'artiste, comment les impressionnistes ont représenté, ont appréhendé la représentation des monuments, ou plutôt des paysages, et puis une découverte des salles impressionnistes du musée Blanchoge des Monets. Et puis enfin, le petit groupe se dirigera tranquillement en bord de Seine jusqu'au quai Croisière pour embarquer pour la croisière de 16h30. Pour aller jusqu'à la Roche-Guyon. C'est vrai qu'on a voulu créer des événements qui étaient dédiés vraiment à Monet 26, et puis certains leur apportaient plutôt une couleur Monet 26, parce que voilà, il en faut pour tout le monde, ceux qui sont fans de Claude Monet et ceux qui le découvrent peut-être juste un petit peu. Donc voilà, l'idée c'était vraiment de faire la part belle à l'artiste, tout en proposant également des animations qui sont ouvertes à un large public. Les réservations se passent toujours de la même façon, possibilité de réserver en ligne directement sur notre site internet ou au bureau d'accueil de Vernon et des Andelys.
1: Et pour conclure, Marion Papin nous parle des visites découvertes des communes de Croisy-sur-Eure le 14 juin et d'Écho le 28 juin.
2: On continue avec nos découvertes des villages de notre territoire, parce que comme tu le disais avant, il n'y a pas que Monet, il y a aussi beaucoup de petits patrimoines qui méritent d'être mis à l'honneur. Et cette fois-ci, on vous propose de partir pour deux balades spéciales, une en Vallée d'Eure, une en Vallée d'Epte. La première, donc la visite de Croisy-sur-Eure qui aura lieu le 14 juin. Là, on va partir à la découverte de l'église Saint-Germain, on va partir à la découverte du château, du four à pain, de la vie d'antan, de comment la rivière a été utilisée pour faire se développer l'industrie, il y a quelques siècles maintenant. Et puis, on va partir fin du mois de juin, le 28 juin exactement, à Vexin-sur-Epte, et plus précisément à Écho, pour la découvrir également le village, avec son architecture bien particulière, ses légendes, ses petites anecdotes, sa grande halle, son église. Voilà, vraiment plongé dans l'histoire du Vexin normand. Et pourquoi on appelle ça le Vexin bossu, par exemple, tu sais? Eh bien voilà, il faudra venir.
1: C'est la fin de ce journal. Excellente journée à l'écoute des programmes de BPM.
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0: 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Il est 8h.
1: Bonjour, l'alerte orange canicule s'étend ce jeudi à 17 départements, incluant Paris et sa petite couronne. Des températures records pour une fin mai atteignant 39 degrés par endroit sont attendues. Le Premier ministre Sébastien Lecornu doit réunir les ministres concernés, alors que de son côté, Marine Tondelier, secrétaire nationale des écologistes, dénonce une impréparation gouvernementale. Pas question pour autant de reporter le baccalauréat professionnel. Malgré la canicule, le ministre de l'Éducation nationale, Édouard Geffray, a confirmé ce mercredi qu'aucun report des épreuves n'est prévu et a précisé que des dispositions spécifiques ont été prises. Sur les rails, en revanche, la SNCF adopte son trafic. Même les trains se mettent à l'ombre. Plusieurs liaisons intercités sont supprimées pour aujourd'hui et demain pour les trains qui circulent durant les heures les plus chaudes de la journée. L'abrogation du code noir examinée ce jeudi à l'Assemblée, une mesure plus symbolique que juridique. Le groupe Liotte présente une proposition de loi pour abroger officiellement ce texte qui réglementait l'esclavage dans les colonies françaises et qui n'a jamais été formellement supprimé du droit français. Des militantes du collectif Nous Toutes ont interrompu hier soir une représentation de Patrick Bruel dans un théâtre parisien. Trois femmes ont dénoncé les accusations de viol et d'agression sexuelle visant le chanteur. Alors qu'il doit entamer une série de concerts en juin, la pression s'accentue. Plusieurs maires et festivals ont déjà annulé ses prochaines prestations. À Rennes, les deux adolescents de 15 et 16 ans interpellés après la découverte du corps d'un enfant de 11 ans ont été mis en examen pour meurtre et écroué. Lors de leur garde à vue, ils ont admis avoir voulu se venger de la victime pour dérober son matériel de pêche. La tension remonte entre Washington et Téhéran. Les gardiens de la révolution iranienne ont annoncé avoir visé une base américaine en représailles à des frappes menées cette nuit par les États-Unis dans le sud de l'Iran. L'armée américaine a confirmé avoir abattu 4 drones iraniens et frappé une station de contrôle au sol. Un dispositif exceptionnel pour la finale de la Ligue des Champions qui opposera le PSG à Arsenal samedi. Le ministre de l'Intérieur, Laurent Nunez, annonce le déploiement de 22 000 policiers et gendarmes en France, dont 8 000 pour la seule agglomération parisienne. Enfin, du côté de Roland-Garros, a noté la victoire de Novak Djokovic qui s'est plaint de la chaleur. Il a battu le Français Valentin Royer.
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1: Bonjour à toutes et à tous et bienvenue dans votre journal quotidien sur BPM. Dans l'actualité de ce jeudi 28 mai, nous commencerons avec ce fait divers. Deux blessés graves dans un accident de la route à la Madeleine de Nonancourt. Puis l'atelier du mardi ouvre ses portes dimanche 7 juin à Vernon. Ensuite, la rue Marcel-Lefebvre aux Andelys fermée à la circulation jusqu'à demain soir. Et enfin, nous terminerons ce journal avec l'Office de tourisme Nouvelle-Normandie. Un grave accident de la route s'est produit mardi du côté de la Madeleine de Nonancourt. Il s'agit d'un choc frontal entre une voiture et une voiturette. Les deux conducteurs se retrouvaient incarcérés dans leur véhicule à l'arrivée des secours. Les premiers secours font état de deux victimes blessées graves. Un hélicoptère a également été engagé afin de faciliter la prise en charge médicale des blessés. Les circonstances exactes de l'accident restent à déterminer. À l'occasion de ses 30 ans, l'association vernonnaise L'Atelier du Mardi, qui réunit artistes, peintres et modeleurs, céramistes, amateurs, vous invite à découvrir une rétrospective et une exposition de leur création. Avec cette journée portes ouvertes organisée au campus des associations, place Marcel Beaufour de Vernon le dimanche 7 juin, de 10h à 17h30. Suite à un incident de canalisation en haut de la rue Marcel-Lefebvre aux Andelys, elle est fermée à la circulation depuis hier, mercredi 27, et jusqu'à demain, vendredi 29 mai, de 8h à 18h. Le syndicat de voirie Vexin-Seine et le service de voirie de la ville procéderont aux réparations nécessaires afin de résoudre le problème et de permettre un retour à la normale. La rue rouvre tous les soirs après 18h. Nous terminons ce journal avec Marion Papin de l'Office de tourisme Nouvelle-Normandie qui nous fait un point sur les différentes animations à venir sur le territoire, à commencer par ces visites sensorielles de Giverny tous les samedis de juin, les 6, 13, 20 et 27 juin, qui est une nouveauté pour cette année.
2: On avait envie de rendre hommage à Claude Monet dans le cadre du centenaire de sa mort, mais on voulait le faire de façon un petit peu originale parce que beaucoup de locaux ont déjà visité la maison et les jardins, le musée, le village. Et donc là, du coup, on a voulu plonger les visiteurs dans une atmosphère particulière et leur faire vivre des expériences pour ressentir, pour appréhender l'histoire du village et de la vie de Claude Monet. Alors, notre but, c'est de faire déambuler les visiteurs pendant environ 2h15 dans le village. Et à chaque halte, entre guillemets, on va proposer aux petits groupes, puisqu'on sera, le groupe sera composé que de 12 personnes, l'idée c'est vraiment de vivre pleinement une expérience, on va leur proposer de faire marcher leur sens, donc la vue, l'ouïe, l'odorat, le goût. Ponctuellement, on va leur faire vivre une expérience, je ne veux pas trop dévoiler ce que ça va être, mais néanmoins, voilà, tous les sens vont être mis à l'honneur et par ces expériences, on va extraire du coup des informations et des ressentis pour parler et dévoiler la vie de Claude Monet. L'idée, c'est vraiment de privilégier les échanges, vivre pleinement les expériences avec le guide et avec le groupe pour plonger dans l'intimité du maître de l'impressionnisme et de l'histoire du village. On est vraiment sur quelque chose de très immersif, très expérientiel. L'idée, c'est de découvrir Giverny vraiment autrement. Réservation, comme d'habitude, à l'Office de tourisme, donc dans nos bureaux à Vernon et aux Andelys, et également, bien évidemment, disponible en vente en ligne.
1: Et puis, une journée avec des croisières sera organisée à Vernon, le 7 juin.
2: Comme les années précédentes, nous réitérons avec nos croisières sur la Seine qui sont fortement plébiscitées. On part de Vernon en direction de La Roche-Guyon pour 3 croisières. Donc la première à 10h30 le matin et les deux l'après-midi à 14h et 16h30. On part pour 2 heures de navigation. La croisière est commentée par une guide conférencière, Sandrine, qui dévoilera au fil de l'eau du coup des histoires, des anecdotes sur l'histoire de la Seine, l'histoire de Vernon, le passé. Bien évidemment, on passe devant Giverny, donc la part belle sera faite aussi à Monet. Et puis, voilà, on va vers La Roche-Guyon, ce château emblématique dont on pourra également parler. Et un petit goûter normand sera servi à bord.
1: Avec également une après-midi spéciale impressionnisme le 7 juin, en cette année particulière de centenaire de la disparition de Claude Monet.
2: Sur cette même journée, effectivement, on a voulu également rendre hommage à Monet parce que du coup, forcément, une croisière sur la Seine, pour parler des impressionnismes, ça s'y prête forcément. Donc on a prévu une après-midi spéciale pour tous les amoureux d'histoire, pour les amoureux de peinture, pour juste ceux qui veulent flâner et entrer vraiment dans la période impressionniste, avec une après-midi à Vernon, qui commencera par une visite du centre-ville avec les monuments emblématiques, avec un axe un peu plus impressionniste, l'Église, comment les impressionnismes ont représenté, ont appréhendé la représentation des monuments, ou plutôt des paysages, et puis une découverte des salles impressionnistes du musée Blanchoge des Monnaies. Et puis enfin, le petit groupe se dirigera tranquillement en bord de Seine jusqu'au quai Croisière pour embarquer pour la croisière de 16h30. Pour aller jusqu'à la Roche-Guyon. C'est vrai qu'on a voulu créer des événements qui étaient dédiés vraiment à Monet 26, et puis certains leur apportaient plutôt une couleur Monet 26, parce que voilà, il en faut pour tout le monde, ceux qui sont fans de Claude Monet et ceux qui le découvrent peut-être juste un petit peu. Donc voilà, l'idée c'était vraiment de faire la part belle à l'artiste, tout en proposant également des animations qui sont ouvertes à un large public. Les réservations se passent toujours de la même façon, possibilité de réserver en ligne directement sur notre site internet ou au bureau d'accueil de Vernon et des Andelys.
1: Et pour conclure, Marion Papin nous parle des visites découvertes des communes de Croisy-sur-Eure le 14 juin et d'Écau le 28 juin.
2: On continue avec notre découverte, enfin nos découvertes des villages de notre territoire, parce que comme tu le disais avant, il n'y a pas que Monet, il y a aussi beaucoup de petits patrimoines qui méritent d'être mis à l'honneur. Et cette fois-ci, on vous propose de partir pour deux balades spéciales, une en Vallée d'Eure, une en Vallée d'Epte. La première, donc la visite de Croisy-sur-Eure qui aura lieu le 14 juin. Là, on va partir à la découverte de l'église Saint-Germain, on va partir à la découverte du château, du four à pain, de la vie d'antan, de comment la rivière a été utilisée pour faire se développer l'industrie, il y a quelques siècles maintenant. Et puis, on va partir fin du mois de juin, le 28 juin exactement, à Vexin-sur-Epte, et plus précisément à Écau, pour là découvrir également le village, avec son architecture bien particulière, ses légendes, ses petites anecdotes, sa grande halle, son église. Voilà, vraiment plongé dans l'histoire du Vexin normand. Et pourquoi on appelle ça le Vexin bossu, par exemple, tu sais ? Eh bien voilà, faut revenir.
1: C'est la fin de ce journal. Excellente journée à l'écoute des programmes de BPM.
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1: Bonjour, l'alerte orange canicule s'étend ce jeudi à 17 départements, incluant Paris et sa petite couronne. Des températures records pour une fin mai atteignant 39 degrés par endroit sont attendues. Le Premier ministre Sébastien Lecornu doit réunir les ministres concernés, alors que de son côté, Marine Tondelier, secrétaire nationale des écologistes, dénonce une impréparation gouvernementale. Pas question pour autant de reporter le baccalauréat professionnel. Malgré la canicule, le ministre de l'Éducation nationale, Édouard Geffray, a confirmé ce mercredi qu'aucun report des épreuves n'est prévu et a précisé que des dispositions spécifiques ont été prises. Sur les rails, en revanche, la SNCF adopte son trafic. Même les trains se mettent à l'ombre. Plusieurs liaisons intercités sont supprimées pour aujourd'hui et demain pour les trains qui circulent durant les heures les plus chaudes de la journée. L'abrogation du code noir examinée ce jeudi à l'Assemblée, une mesure plus symbolique que juridique. Le groupe Liotte présente une proposition de loi pour abroger officiellement ce texte qui réglementait l'esclavage dans les colonies françaises et qui n'a jamais été formellement supprimé du droit français. Des militantes du collectif Nous Toutes ont interrompu hier soir une représentation de Patrick Bruel dans un théâtre parisien. Trois femmes ont dénoncé les accusations de viol et d'agression sexuelle visant le chanteur. Alors qu'il doit entamer une série de concerts en juin, la pression s'accentue. Plusieurs maires et festivals ont déjà annulé ses prochaines prestations. À Rennes, les deux adolescents de 15 et 16 ans interpellés après la découverte du corps d'un enfant de 11 ans ont été mis en examen pour meurtre et écroué. Lors de leur garde à vue, ils ont admis avoir voulu se venger de la victime pour dérober son matériel de pêche. La tension remonte entre Washington et Téhéran. Les gardiens de la révolution iranienne ont annoncé avoir visé une base américaine en représailles à des frappes menées cette nuit par les États-Unis dans le sud de l'Iran. L'armée américaine a confirmé avoir abattu 4 drones iraniens et frappé une station de contrôle au sol. Un dispositif exceptionnel pour la finale de la Ligue des Champions qui opposera le PSG à Arsenal samedi. Le ministre de l'Intérieur, Laurent Nunez, annonce le déploiement de 22 000 policiers et gendarmes en France, dont 8 000 pour la seule agglomération parisienne. Enfin, du côté de Roland-Garros, a noté la victoire de Novak Djokovic qui s'est plaint de la chaleur. Il a battu le Français Valentin Royer.
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0: 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Il est 10h.
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1: Et bienvenue sur BPM si vous venez de nous rejoindre. C'est l'heure de votre rubrique Que se passe-t-il près de chez vous ? Retrouvez une rencontre de musique de chambre à l'espace Philippe-Auguste de Vernon le 30 mai à 17h30. La musique de chambre prend vie à travers cette rencontre placée sous le signe de l'écoute, du dialogue et du partage musical. Plusieurs ensembles constitués d'élèves des conservatoires, duos, trios, quatuors, etc. se succéderont sur scène pour interpréter un répertoire varié allant des grandes œuvres classiques aux pièces contemporaines. Et puis plonger dans l'univers iconique de Porsche lors d'un rassemblement exclusif dédié aux passionnés de la marque au centre MacArthur Glen Paris-Giverny à Douin le 30 mai de 9h30 à 17h30. Entre élégance, performance et héritage automobile, cet événement est une célébration du design intemporel et de l'ingénierie de précision. Que vous soyez propriétaire ou admirateur, venez partager un moment unique autour d'une passion commune. Au programme, exposition de modèles, rencontres entre passionnés, des animations et un espace lifestyle. C'est la fin de cette rubrique. Passez une excellente journée à l'écoute des programmes de BPM.
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1: Bonjour et bienvenue dans votre rubrique emploi. On recherche un assistant ou une assistante manager en hôtellerie-restauration à Giverny pour un CDI de 39 heures par semaine. Pour postuler, vous devez avoir le sens du service et de l'accueil ou encore être capable de gérer plusieurs tâches simultanément et de travailler efficacement sous pression. Un excellent niveau d'anglais est requis, la maîtrise d'une autre langue serait un plus. Pour plus de renseignements, consultez l'offre numéro 207 RWZ sur le site internet www.francetravail.fr. Bonne continuation à l'écoute des programmes de BPM Vernon.
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1: Bonjour à tous, vous êtes sur BPM et aujourd'hui nous partons à la découverte de la forêt domaniale de Lyons, la forêt. Pour saisir l'atmosphère envoûtante de la forêt de Lyons, laissez le charme agir. Le plus grand massif forestier de Normandie de 11 000 hectares impressionne par la beauté de sa futaie cathédrale, l'une des plus belles de France. Cette futaie est formée de milliers de hêtres dont les troncs s'élèvent jusqu'à 45 mètres. Avec ses nombreux sentiers, cette forêt se prête à la balade sous toutes ses formes. Elle abrite aussi l'arboretum des Bordins. Il rassemble sur 8 hectares 85 essences réparties en deux collections, les arbres du monde et les peuplements. Ici, certains arbres ont atteint l'âge de 350 ans. Auprès des hêtres qui sont majoritaires dans la forêt, charmes, chênes et résineux ont aussi trouvé leur place. La forêt domaniale de Lyons-la-Forêt se situe à la côte Saint-Paul, à Lyons-la-Forêt. Et pour plus de renseignements, rendez-vous sur le site lyons-andel-tourisme.com. Bonne visite à la forêt domaniale de Lyons-la-Forêt et excellente journée à l'écoute des programmes de BPM.
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1: Et bienvenue sur BPM, si vous venez de nous rejoindre, c'est l'heure de votre rubrique « Que se passe-t-il près de chez vous ?». Nous commençons à Giverny à l'occasion du centenaire de la disparition de Claude Monet. Le musée des impressionnismes organise une exposition exceptionnelle consacrée aux premières années de l'artiste dans le village. De son arrivée en 1883 à la fin de l'année 1890, où il devient propriétaire de sa maison et peut entreprendre la création de son jardin. Pendant ces années fondatrices, Monet explore son nouvel environnement, coquelicots, peupliers, sols, chemins creux, collines, cours de l'Epte et de la Seine. Toute une topographie façonnée par la pluie et le brouillard, le soleil et les nuages. Toutes les informations sont à retrouver sur mdig.fr. Le vendredi 29 mai, le Cinéma-Théâtre de Vernon organise une soirée exceptionnelle autour du film L'Arnaqueuse au profit de l'association Un Pas avec Octavia et de la Fondation Paralysie Cérébrale. Le programme de votre soirée à 19h30, un cocktail dînatoire sur réservation pour un moment de partage. Et puis à 20h30, projection du film L'Arnaqueuse, mais aussi tombola, stand d'information et de sensibilisation tout au long de la soirée. C'est la fin de cette rubrique. Passez une excellente journée à l'écoute des programmes de BPM.
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1: Et vous écoutez BPM, c'est l'heure de votre rubrique « Que se passe-t-il près de chez vous ?» Le musée Blanchot-Chaudet-Monet de Vernon ouvre ses portes en nocturne pour proposer une lecture musicale du livre de la jungle de Rudyard Kipling le 29 mai de 18h30 à 19h30, puis de 20h à 21h. La lecture est faite par Benoît Marchand, comédien, et la musique est jouée par Hugues Tabar-Nouval, saxophoniste et compositeur. La réservation est obligatoire sur le site de la mairie de Vernon. Et pour l'ouverture du festival de piano, le musée des impressionnismes Giverny va accueillir exceptionnellement un concert dans ses galeries le vendredi 29 mai à 20h30 avec Vanessa Wagner, directrice artistique du festival, qui fait dialoguer le piano avec les œuvres de Claude Monet, ponctuées des éclairages du commissaire de l'exposition Cyril Siama. Le festival de piano continuera le 30 mai avec un concert d'Ariel Beck et le 31 mai avec Gabriel Durlia, puis Rodolphe Mangui. C'est la fin de cette rubrique. Passez une excellente journée à l'écoute des programmes de BPM.
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1: Et bienvenue sur BPM si vous venez de nous rejoindre. C'est l'heure de votre rubrique. Que se passe-t-il près de chez vous? Dans le cadre du festival Pierres en Lumière, la Fondation Vernon Patrimoine organise des visites guidées et éclairées à la bougie de l'intérieur de la collégiale de Vernon. Chaque participant recevra une bougie LED pour découvrir autrement la collégiale. Deux horaires de visite sont proposés, 14h ou 15h, le samedi 30 mai. C'est gratuit sur inscription sur le site de la mairie de Vernon. Et puis la mission locale Vernon Seine-Vexin et l'IFEP organisent un forum dédié à l'emploi, la formation et l'orientation le 29 mai de 10h à 15h sur le parking du lycée du Mésil à Vernon. Cet événement a pour objectif de permettre aux jeunes, aux demandeurs d'emploi, aux bénéficiaires du RSA, aux familles et aux habitants du territoire de rencontrer directement des organismes de formation, des agences d'intérim, d'employeurs, des structures d'accompagnement et des partenaires de l'insertion. C'est la fin de cette rubrique. Passez une excellente journée à l'écoute des programmes de BPM.
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1: Bonjour à tous, vous êtes sur BPM et bienvenue dans votre rubrique Histoire de l'heure. Et aujourd'hui, nous partons à la découverte de la commune de Toutainville. Toutainville est une commune du nord-ouest du département de l'Eure, située au sein du parc naturel régional des boucles de la Seine normande. Appartenant à la région naturelle du Lieuvin, elle s'étend au cœur des vallées de la Risle et de la Corbie, ainsi que sur les hauteurs environnantes. Le territoire de la commune se caractérise par des fonds de vallées bocagées, essentiellement consacrés à l'élevage, des coteaux de vallées entièrement boisés, et enfin, les parties du plateau les plus éloignées des vallées principalement orientées vers la culture. En 1793, la commune comptait 812 habitants. Aujourd'hui, elle en compte un peu plus de 1340. C'est la fin de cette rubrique Histoire de l'heure à la découverte de Toutainville. Merci à vous de l'avoir suivi et passez une excellente journée à l'écoute des programmes de BPM.
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0: 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Il est midi. 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
1: Bonjour à toutes et à tous et bienvenue dans votre journal quotidien sur BPM. Dans l'actualité de ce jeudi 28 mai, nous commencerons avec ce fait divers. Deux blessés graves dans un accident de la route à la Madeleine de Nonancourt. Puis l'atelier du mardi ouvre ses portes dimanche 7 juin à Vernon. Ensuite, la rue Marcel-Lefebvre aux Andelys est fermée à la circulation jusqu'à demain soir. Et enfin, nous terminerons ce journal avec l'Office de tourisme Nouvelle-Normandie. Un grave accident de la route s'est produit mardi du côté de la Madeleine de Nonancourt. Il s'agit d'un choc frontal entre une voiture et une voiturette. Les deux conducteurs se retrouvaient incarcérés dans leur véhicule à l'arrivée des secours. Les premiers secours font état de deux victimes blessées graves. Un hélicoptère a également été engagé afin de faciliter la prise en charge médicale des blessés. Les circonstances exactes de l'accident restent à déterminer. À l'occasion de ses 30 ans, l'association vernonnaise L'Atelier du Mardi, qui réunit artistes, peintres et modeleurs, céramistes, amateurs, vous invite à découvrir une rétrospective et une exposition de leurs créations. Avec cette journée portes ouvertes organisée au campus des associations, place Marcel Beaufour de Vernon le dimanche 7 juin, de 10h à 17h30. Suite à un incident de canalisation en haut de la rue Marcel-Lefebvre aux Andelys, elle est fermée à la circulation depuis hier, mercredi 27, et jusqu'à demain, vendredi 29 mai, de 8h à 18h. Le syndicat de voirie Vexin-Seine et le service de voirie de la ville procéderont aux réparations nécessaires afin de résoudre le problème et de permettre un retour à la normale. La rue rouvre tous les soirs après 18h. Nous terminons ce journal avec Marion Papin de l'Office de tourisme Nouvelle-Normandie qui nous fait un point sur les différentes animations à venir sur le territoire, à commencer par ces visites sensorielles de Giverny tous les samedis de juin, les 6, 13, 20 et 27 juin, qui est une nouveauté pour cette année.
2: On avait envie de rendre hommage à Claude Monet dans le cadre du centenaire de sa mort, mais on voulait le faire de façon un petit peu originale parce que beaucoup de locaux ont déjà visité la maison des jardins, le musée, le village. Et donc là, du coup, on a voulu plonger les visiteurs dans une atmosphère particulière et leur faire vivre des expériences pour ressentir, pour appréhender l'histoire du village et de la vie de Claude Monet. Alors, notre but, c'est de faire déambuler les visiteurs pendant environ 2h15 dans le village. Et à chaque halte, entre guillemets, eh bien, on va proposer aux petits groupes, puisqu'on sera, le groupe sera composé que de 12 personnes, l'idée c'est vraiment de vivre pleinement une expérience, on va leur proposer de faire marcher leur sens, donc la vue, l'ouïe, l'odorat, le goût. Ponctuellement, on va leur faire vivre une expérience, je ne veux pas trop dévoiler ce que ça va être, mais néanmoins, voilà, tous les sens vont être mis à l'honneur, et par ces expériences, on va extraire du coup des informations et des ressentis pour parler et dévoiler la vie de Claude Monet. L'idée, c'est vraiment de privilégier les échanges, vivre pleinement les expériences avec le guide et avec le groupe pour plonger dans l'intimité du maître de l'impressionnisme et de l'histoire du village. On est vraiment sur quelque chose de très immersif, très expérientiel. L'idée, c'est de découvrir Giverny vraiment autrement. Réservation, comme d'habitude, à l'Office de tourisme, donc dans nos bureaux à Vernon et aux Andelys, et également, bien évidemment, disponible en vente en ligne.
1: Et puis, une journée avec des croisières sera organisée à Vernon le 7 juin.
2: Comme les années précédentes, nous réitérons avec nos croisières sur la Seine qui sont fortement plébiscitées. On part de Vernon en direction de La Roche-Guyon pour 3 croisières. Donc la première à 10h30 le matin et les deux l'après-midi à 14h et 16h30. On part pour 2 heures de navigation. La croisière est commentée par une guide conférencière, Sandrine, qui dévoilera au fil de l'eau du coup des histoires, des anecdotes sur l'histoire de la Seine, l'histoire de Vernon, le passé. Bien évidemment, on passe devant Giverny, donc la part belle sera faite aussi à Monet. Et puis voilà, on va vers La Roche-Guyon, ce château emblématique dont on pourra également parler. Et un petit goûter normand sera servi à bord.
1: avec également une après-midi spéciale impressionnisme le 7 juin, en cette année particulière de centenaire de la disparition de Claude Monet.
2: Sur cette même journée, effectivement, on a voulu également rendre hommage à Monet, parce que du coup, forcément, une croisière sur la Seine, bah, pour parler des impressionnismes, ça s'y prête forcément. Donc on a prévu une après-midi spéciale pour tous les amoureux d'histoire, pour les amoureux de peinture, pour juste ceux qui veulent flâner et entrer vraiment dans la période impressionniste, avec une après-midi à Vernon, qui commencera par une visite du centre-ville avec les monuments emblématiques, avec un axe un peu plus impressionniste, comment les impressionnismes ont représenté, ont appréhendé la représentation des monuments, ou plutôt des paysages, et puis une découverte des salles impressionnistes du musée Blanchoche des Monets, et puis enfin le petit groupe se dirigera tranquillement en bord de Seine jusqu'au quai Croisière pour embarquer pour la croisière de 16h30. Pour aller jusqu'à la Roche-Guyon. C'est vrai que on a voulu créer des événements qui étaient dédiés vraiment à Monet 26, et puis certains leur apportaient plutôt une couleur Monet 26, parce que voilà, il en faut pour tout le monde, ceux qui sont fans de Claude Monet et ceux qui le découvrent peut-être juste un petit peu. Donc voilà, l'idée c'était vraiment de faire la part belle à l'artiste, tout en proposant également des animations qui sont ouvertes à un large public. Les réservations se passent toujours de la même façon, possibilité de réserver en ligne directement sur notre site internet ou au bureau d'accueil de Vernon et des Andelys.
1: Et pour conclure, Marion Papin nous parle des visites découvertes des communes de Croisy-sur-Eure le 14 juin et d'Écault le 28 juin.
2: On continue avec notre découverte, enfin nos découvertes des villages de notre territoire, parce que comme tu le disais avant, il n'y a pas que Monet, il y a aussi beaucoup de petits patrimoines qui méritent d'être mis à l'honneur. Et cette fois-ci, on vous propose de partir pour deux balades spéciales, une en Vallée d'Eure, une en Vallée d'Epte. La première, donc la visite de Croisy-sur-Eure qui aura lieu le 14 juin. Là, on va partir à la découverte de l'église Saint-Germain, on va partir à la découverte du château, du four à pain, de la vie d'antan, de comment la rivière a été utilisée pour faire se développer l'industrie, il y a quelques siècles maintenant. Et puis, on va partir fin du mois de juin, le 28 juin exactement, à Vexin-sur-Epte, et plus précisément à Écault, pour là découvrir également le village, avec son architecture bien particulière, ses légendes, ses petites anecdotes, sa grande halle, son église. Voilà, vraiment plongé dans l'histoire du Vexin normand. Et pourquoi on appelle ça le Vexin bossu, par exemple, tu sais? Eh bien voilà, faut revenir.
1: C'est la fin de ce journal. Excellente journée à l'écoute des programmes de BPM.
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3: Bonjour à tous, c'est l'heure de faire un point sur la météo du jour. Le ciel sera voilé cet après-midi et ce soir à Vernon. Les températures seront comprises entre 25 et 33 degrés. Le vent soufflera quant à lui de 5 à 10 km heure. Bon après-midi à l'écoute de BPM Vernon.
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1: Bonjour et bienvenue dans votre rubrique emploi. On recherche un technicien ou une technicienne de maintenance à Vernon pour un CDI de 39h50 par semaine. Vos missions seront les suivantes: réaliser les travaux d'entretien et de maintenance multitechnique, contrôler et surveiller l'état des installations conformément aux exigences techniques et réglementaires, participer à la remise en état et aux travaux d'amélioration des locaux, ou encore rechercher les dysfonctionnements réseau serveur. Pour plus de renseignements, consultez l'offre numéro 22 27 81 5 sur le site internet www.francetravail.fr. Bonne continuation à l'écoute des programmes de BPM Vernon.
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1: Allez, vous écoutez BPM, c'est l'heure de vous parler cinéma. Et aujourd'hui, nous allons vous parler d'un film à l'affiche de votre méga CGR de Mantes-la-Jolie, Histoire parallèle, en quête d'inspiration pour son nouveau roman. Sylvie espionne ses voisins d'en face. Quand elle engage le jeune Adam pour l'aider dans son quotidien, elle ignore que celui-ci va bouleverser sa vie et son travail, jusqu'à ce que la fiction qu'elle avait imaginée dépasse leur réalité à tous.
2: L'autre jour, je l'ai revue. La ressemblance de cette femme avec ma mère est peut-être un hasard, mais le fait qu'elle travaille dans l'appartement de l'autre côté de la rue n'est pas qu'une simple coïncidence.
3: Comment tu fais pour écrire ces histoires? Comment tu les inventes?
2: Pourquoi tu veux savoir?

0: Adam, enchanté.
1: Pourquoi t'as fait ça?
0: Je voulais la connaître.
2: Et ça devient chaud, là.
3: Arrête de tout mélanger. Je suis pas la fille de son histoire.
4: Ça n'a rien à voir avec nous, ces conneries.
1: Bah parce que ça n'a rien à voir avec vous, pourquoi vous êtes si énervé?
4: Comment de merde, là, hein. Tu sens ce que j'en pousse.
3: Mais arrête!
5: Et retrouvé au cinéma-théâtre de Vernon, L'objet du délit, L'abandon, Le Mandalorian ou encore Le Diable s'habille en Prada 2. Excellente journée à l'écoute des programmes de BPM.
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1: Et bienvenue sur BPM, si vous venez de nous rejoindre, c'est l'heure de votre rubrique. Que se passe-t-il près de chez vous? Toute l'équipe du Pressoir d'Or à Fresnel-en-Vexin a l'honneur de vous inviter à l'inauguration de sa nouvelle boutique, située dans la maison familiale historique du XVIIIe siècle, le vendredi 29 mai de 17h30 à 21h. À cette occasion, vous pourrez profiter d'une promenade nocturne dans le verger, de dégustation des produits du Pressoir d'Or et la découverte, évidemment, de la nouvelle boutique. Les vitraux de la collégiale des Andelys vont être mis à l'honneur les 29 et 30 mai à partir de 21h. À la nuit tombante, les vitraux seront éclairés de l'intérieur. Pour le public, à l'extérieur, la collégiale entière apparaîtra comme une grande lanterne à la taille du bâtiment. Des tentes sont prévues en cas de mauvais temps. On pourra suivre les épisodes de la vie de Saint-Pierre, de Sainte-Clotilde et de la Vierge, observer les forêts d'émeraude, les palais et les tourelles qui illustrent l'imaginaire du XVIe siècle. Un concert aura lieu le vendredi soir avec des jeunes artistes locaux. C'est la fin de cette rubrique. Passez une excellente journée à l'écoute des programmes de BPM.
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1: Bonjour à toutes et à tous et bienvenue dans votre journal quotidien sur BPM. Dans l'actualité de ce jeudi 28 mai, nous commencerons avec ce fait divers. Deux blessés graves dans un accident de la route à la Madeleine de Nonancourt. Puis l'atelier du mardi ouvre ses portes dimanche 7 juin à Vernon. Ensuite, la rue Marcel-Lefebvre aux Andelys est fermée à la circulation jusqu'à demain soir. Et enfin, nous terminerons ce journal avec l'Office de tourisme Nouvelle-Normandie. Un grave accident de la route s'est produit mardi du côté de la Madeleine de Nonancourt. Il s'agit d'un choc frontal entre une voiture et une voiturette. Les deux conducteurs se retrouvaient incarcérés dans leur véhicule à l'arrivée des secours. Les premiers secours font état de deux victimes blessées graves. Un hélicoptère a également été engagé afin de faciliter la prise en charge médicale des blessés. Les circonstances exactes de l'accident restent à déterminer. À l'occasion de ses 30 ans, l'association vernonnaise L'Atelier du Mardi, qui réunit artistes, peintres et modeleurs, céramistes, amateurs, vous invite à découvrir une rétrospective et une exposition de leur création. Avec cette journée portes ouvertes organisée au campus des associations, place Marcel Beaufour de Vernon le dimanche 7 juin, de 10h à 17h30. Suite à un incident de canalisation en haut de la rue Marcel-Lefebvre aux Andelys, elle est fermée à la circulation depuis hier, mercredi 27, et jusqu'à demain, vendredi 29 mai, de 8h à 18h. Le syndicat de voirie Vexin-Seine et le service de voirie de la ville procéderont aux réparations nécessaires afin de résoudre le problème et de permettre un retour à la normale. La rue rouvre tous les soirs après 18h. Nous terminons ce journal avec Marion Papin de l'Office de tourisme Nouvelle-Normandie qui nous fait un point sur les différentes animations à venir sur le territoire, à commencer par ces visites sensorielles de Giverny tous les samedis de juin, les 6, 13, 20 et 27 juin, qui est une nouveauté pour cette année.
2: On avait envie de rendre hommage à Claude Monet dans le cadre du centenaire de sa mort, mais on voulait le faire de façon un petit peu originale parce que beaucoup de locaux ont déjà visité la maison des jardins, le musée, le village. Et donc là, du coup, on a voulu plonger les visiteurs dans une atmosphère particulière et leur faire vivre des expériences pour ressentir, pour appréhender l'histoire du village et de la vie de Claude Monet. Alors, notre but, c'est de faire déambuler les visiteurs pendant environ 2h15 dans le village. Et à chaque halte, entre guillemets, eh bien, on va proposer aux petits groupes, puisqu'on sera le groupe sera composé que de 12 personnes. L'idée, c'est vraiment de vivre pleinement une expérience. On va leur proposer de faire marcher leur sens, donc la vue, l'ouïe, l'odorat, le goût. Ponctuellement, on va leur faire vivre une expérience. Je ne veux pas trop dévoiler ce que ça va être, mais néanmoins, voilà, tous les sens vont être mis à l'honneur. Et par ces expériences, on va extraire du coup des informations et des ressentis pour parler et dévoiler la vie de Claude Monet. L'idée, c'est vraiment de privilégier les échanges, vivre pleinement les expériences avec le guide et avec le groupe pour plonger dans l'intimité du maître de l'impressionnisme et de l'histoire du village. On est vraiment sur quelque chose de très immersif, très expérientiel. L'idée, c'est de découvrir Giverny vraiment autrement. Réservation, comme d'habitude, à l'Office de tourisme, donc dans nos bureaux à Vernon et aux Andelys, et également, bien évidemment, disponible en vente en ligne.
1: Et puis, une journée avec des croisières sera organisée à Vernon le 7 juin.
2: Comme les années précédentes, nous réitérons avec nos croisières sur la Seine qui sont fortement plébiscitées. On part de Vernon en direction de La Roche-Guyon pour 3 croisières. Donc la première à 10h30 le matin et les deux l'après-midi à 14h et 16h30. On part pour 2 heures de navigation. La croisière est commentée par une guide conférencière, Sandrine, qui dévoilera au fil de l'eau du coup des histoires, des anecdotes sur l'histoire de la Seine, l'histoire de Vernon, le passé. Bien évidemment, on passe devant Giverny, donc la part belle sera faite aussi à Monet. Et puis voilà, on va vers La Roche-Guyon, ce château emblématique dont on pourra également parler, et un petit goûter normand sera servi à bord.
1: Avec également une après-midi spéciale impressionnisme le 7 juin, en cette année particulière de centenaire de la disparition de Claude Monet.
2: Sur cette même journée, effectivement, on a voulu également rendre hommage à Monet parce que du coup, forcément, une croisière sur la Seine, pour parler des impressionnismes, ça s'y prête forcément. Donc on a prévu une après-midi spéciale pour tous les amoureux d'histoire, pour les amoureux de peinture, pour juste ceux qui veulent flâner et entrer vraiment dans la période impressionniste, avec une après-midi à Vernon qui commencera par une visite du centre-ville avec les monuments emblématiques, avec un axe un peu plus impressionniste, comment les impressionnismes ont appréhendé la représentation des monuments, ou plutôt des paysages, et puis une découverte des salles impressionnistes du musée Blanchoche des Monets. Et puis enfin, le petit groupe se dirigera tranquillement en bord de Seine jusqu'au quai croisière pour embarquer pour la croisière de 16h30. Pour aller jusqu'à la Roche-Guyon. C'est vrai qu'on a voulu créer des événements qui étaient dédiés vraiment à Monet 26, et puis certains leur apportaient plutôt une couleur Monet 26, parce que voilà, il en faut pour tout le monde, ceux qui sont fans de Claude Monet et ceux qui le découvrent peut-être juste un petit peu. Donc voilà, l'idée c'était vraiment de faire la part belle à l'artiste, tout en proposant également des animations qui sont ouvertes à un large public. Les réservations se passent toujours de la même façon, possibilité de réserver en ligne directement sur notre site internet ou au bureau d'accueil de Vernon et des Andelys.
1: Et pour conclure, Marion Papin nous parle des visites découvertes des communes de Croisy-sur-Eure le 14 juin et d'Écau le 28 juin.
2: On continue avec nos découvertes des villages de notre territoire, parce que comme tu le disais avant, il n'y a pas que Monet, il y a aussi beaucoup de petits patrimoines qui méritent d'être mis à l'honneur. Et cette fois-ci, on vous propose de partir pour deux balades spéciales, une en Vallée d'Eure, une en Vallée d'Epte. La première, donc, la visite de Croisy-sur-Eure qui aura lieu le 14 juin. Là, on va partir à la découverte de l'église Saint-Germain, on va partir à la découverte du château, du four à pain, de la vie d'antan, de comment la rivière a été utilisée pour faire se développer l'industrie, il y a quelques siècles maintenant. Et puis, on va partir fin du mois de juin, le 28 juin exactement, à Vexin-sur-Epte, et plus précisément à Écau, pour là découvrir également le village, avec son architecture bien particulière, ses légendes, ses petites anecdotes, sa grande halle, son église. Voilà, vraiment plongé dans l'histoire du Vexin normand. Et pourquoi on appelle ça le Vexin bossu, par exemple, tu sais? Eh bien voilà, il faudra venir.
1: C'est la fin de ce journal. Excellente journée à l'écoute des programmes de BPM.
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3: Bonjour à tous, c'est l'heure de faire un point sur la météo du jour. Le ciel sera voilé cet après-midi et ce soir à Vernon. Les températures seront comprises entre 25 et 33 degrés. Le vent soufflera quant à lui de 5 à 10 km/h. Bon après-midi à l'écoute de BPM Vernon.
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1: Et bienvenue sur BPM si vous venez de nous rejoindre. C'est l'heure de votre rubrique Que se passe-t-il près de chez vous ? Retrouvez une rencontre de musique de chambre à l'espace Philippe-Auguste de Vernon le 30 mai à 17h30. La musique de chambre prend vie à travers cette rencontre placée sous le signe de l'écoute, du dialogue et du partage musical. Plusieurs ensembles constitués d'élèves des conservatoires, duos, trios, quatuors, etc. se succéderont sur scène pour interpréter un répertoire varié allant des grandes œuvres classiques aux pièces contemporaines. Et puis plongé dans l'univers iconique de Porsche, lors d'un rassemblement exclusif dédié aux passionnés de la marque, au centre MacArthur Glen Paris-Giverny à Douin, le 30 mai de 9h30 à 17h30. Entre élégance, performance et héritage automobile, cet événement est une célébration du design intemporel et de l'ingénierie de précision. Que vous soyez propriétaire ou admirateur, venez partager un moment unique autour d'une passion commune. Au programme, exposition de modèles, rencontres entre passionnés, des animations et un espace lifestyle. C'est la fin de cette rubrique. Passez une excellente journée à l'écoute des programmes de BPM.
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1: Et vous écoutez BPM, c'est l'heure de votre rubrique « Que se passe-t-il près de chez vous ?» Le musée Blanchot-Chaudet-Monet de Vernon ouvre ses portes en nocturne pour proposer une lecture musicale du livre de la jungle de Rudyard Kipling le 29 mai de 18h30 à 19h30, puis de 20h à 21h. La lecture est faite par Benoît Marchand, comédien, et la musique est jouée par Hugues Tabar-Nouval, saxophoniste et compositeur. La réservation est obligatoire sur le site de la mairie de Vernon. Et pour l'ouverture du festival de piano, le musée des impressionnismes Giverny va accueillir exceptionnellement un concert dans ses galeries le vendredi 29 mai à 20h30 avec Vanessa Wagner, directrice artistique du festival, qui fait dialoguer le piano avec les œuvres de Claude Monet, ponctuées des éclairages du commissaire de l'exposition Cyril Siama. Le festival de piano continuera le 30 mai avec un concert d'Ariel Beck et le 31 mai avec Gabriel Durlia, puis Rodolphe Mangui. C'est la fin de cette rubrique. Passez une excellente journée à l'écoute des programmes de BPM.
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0: Bonjour et bienvenue dans votre rubrique emploi. On recherche un fraiseur ou une fraiseuse à Gagny pour un CDI de 39 heures par semaine. Vos missions seront les suivantes: programmer et régler les centres d'usinage, réaliser l'usinage de pièces complexes en respectant les plans et les exigences qualité, assurer l'autocontrôle des pièces usinées ou encore veiller à l'entretien de premier niveau de votre poste de travail.

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1: Bonjour à tous, vous êtes sur BPM et aujourd'hui nous partons à la découverte de la commanderie de Saint-Étienne de Renneville à Sainte-Colombe, la commanderie. Cet établissement, commanderie de l'ordre du Temple, fut fondé au milieu du XIIe siècle par Richard d'Harcourt. Il en subsiste quelques bâtiments, une très vaste grange dotée d'une exceptionnelle charpente reposant sur deux rangées de poteaux qui délimitent une nef et deux bas-côtés. Également visible, deux constructions du XVIIIe siècle, dont un remarquable fournil contenant trois fours à pain. La commanderie de Saint-Étienne de Renneville se situe au 1 chemin des Templiers à Sainte-Colombe. La commanderie, elle est ouverte de juillet à début septembre, du lundi au jeudi de 13h à 19h. Le tarif adulte est de 4 euros. L'entrée est gratuite pour les enfants de moins de 4 ans. Pour plus de renseignements, rendez-vous sur le site lagrangederenneville.fr. Bonne visite à la commanderie de Saint-Étienne de Renneville à Sainte-Colombe, la commanderie. Et excellente journée à l'écoute des programmes de BPM.
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1: Vous écoutez BPM, c'est l'heure de votre rubrique « Que se passe-t-il près de chez vous ?» Envie de faire le plein d'énergie et de bonnes habitudes en famille. Le samedi 30 mai, rendez-vous pour une journée dédiée à la forme et à la santé dans le cadre magnifique des bords de Seine. Journée qui finalise le travail effectué tout au long de l'année, qui sensibilise les enfants et leurs familles aux bienfaits d'une alimentation équilibrée et d'une activité physique régulière. Participation des associations sportives bénévoles comme le Full Contact, le club d'escalade, taekwondo ou encore baseball, et des ateliers santé avec le Qigong, la Sigom, diététicienne et naturopathe. Le samedi 30 mai, le gymnase d'Eco et ses environs se transforment en immense terrain de jeux artistiques et culturels. Ateliers insolites, spectacles de rue et concerts futuristes, il y en aura pour tous les goûts. Ateliers de théâtre en anglais, de kamishibai ou encore de musique électronique qui seront organisés durant la journée. Et puis en soirée, des concerts et autres moments festifs et conviviaux seront prévus. Un événement qui plaira à toute la famille. C'est la fin de cette rubrique. Passez une excellente journée à l'écoute des programmes de BPM.
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1: Et bienvenue sur BPM, si vous venez de nous rejoindre, c'est l'heure de votre rubrique « Que se passe-t-il près de chez vous ?» Toute l'équipe du Pressoir d'Or à Fresnay-en-Vexin a l'honneur de vous inviter à l'inauguration de sa nouvelle boutique située dans la maison familiale historique du XVIIIe siècle, le vendredi 29 mai de 17h30 à 21h. À cette occasion, vous pourrez profiter d'une promenade nocturne dans le verger, de dégustation des produits du Pressoir d'Or et la découverte, évidemment, de la nouvelle boutique. Les vitraux de la collégiale des Andelys vont être mis à l'honneur les 29 et 30 mai à partir de 21h. À la nuit tombante, les vitraux seront éclairés de l'intérieur. Pour le public, à l'extérieur, la collégiale entière apparaîtra comme une grande lanterne à la taille du bâtiment. Des tentes sont prévues en cas de mauvais temps. On pourra suivre les épisodes de la vie de Saint-Pierre, de Sainte-Clotilde et de la Vierge. Observez les forêts d'émeraude, les palais et les tourelles qui illustrent l'imaginaire du XVIe siècle. Un concert aura lieu le vendredi soir avec des jeunes artistes locaux. C'est la fin de cette rubrique. Passez une excellente journée à l'écoute des programmes de BPM.
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1: Et bienvenue sur BPM si vous venez de nous rejoindre. C'est l'heure de votre rubrique. Que se passe-t-il près de chez vous? Dans le cadre du festival Pierres en Lumière, la Fondation Vernon Patrimoine organise des visites guidées et éclairées à la bougie de l'intérieur de la collégiale de Vernon. Chaque participant recevra une bougie LED pour découvrir autrement la collégiale. Deux horaires de visite sont proposés, 14h ou 15h, le samedi 30 mai. C'est gratuit sur inscription sur le site de la mairie de Vernon. Et puis la mission locale Vernon Seine-Vexin et l'IFEP organisent un forum dédié à l'emploi, la formation et l'orientation le 29 mai de 10h à 15h sur le parking du lycée du Mézil à Vernon. Cet événement a pour objectif de permettre aux jeunes, aux demandeurs d'emploi, aux bénéficiaires du RSA, aux familles et aux habitants du territoire de rencontrer directement des organismes de formation, des agences d'intérim, d'employeurs, des structures d'accompagnement et des partenaires de l'insertion. C'est la fin de cette rubrique. Passez une excellente journée à l'écoute des programmes de BPM.
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1: Bonjour à tous, vous êtes sur BPM et bienvenue dans votre rubrique Histoire de l'heure. Et aujourd'hui, nous partons à la découverte de la commune de Saint-Sébastien-de-Morsan. La commune de Saint-Sébastien-de-Morsan est issue de la réunion le 30 décembre 1844 de Saint-Sébastien-de-Bois-Jancelin, Notre-Dame et Saint-Jean-de-Morsan. L'histoire de la commune est intimement liée avec le site de la Muse qui signifie « lieu bien discret et caché » où au XIe siècle se dressait un château fort commandant la vallée de Liton et qui appartenait au seigneur de Bois Jancelin. Outre la Muse, celui-ci possédait quatre autres fiefs, Morsan, Saint-Jean, Le Buisson et Notre-Dame, qui aujourd'hui constituent les différents quartiers de la commune. L'église, qui date du XIVe siècle, a longtemps été un lieu de pèlerinage qui a pris un grand développement au moment où l'Europe et l'Asie connurent la terrible épidémie appelée peste noire. Faisons donc un grand bond dans le temps. La commune entre de plein pied dans la République avec l'ouverture de la première école communale en mai 1903. Aujourd'hui, la commune compte environ 5700 habitants. C'est la fin de cette rubrique Histoire de l'heure à la découverte de Saint-Sébastien-de-Morsan. Merci à vous de l'avoir suivi et passez une excellente journée à l'écoute des programmes de BPM.
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1: Et vous écoutez BPM, c'est l'heure de votre rubrique « Que se passe-t-il près de chez vous ?» Le musée Blanchoche-Desmonnets de Vernon ouvre ses portes en nocturne pour proposer une lecture musicale du livre de la jungle de Rudyard Kipling le 29 mai de 18h30 à 19h30, puis de 20h à 21h. La lecture est faite par Benoît Marchand, comédien, et la musique est jouée par Hugues Tabar-Nouval, saxophoniste et compositeur. La réservation est obligatoire sur le site de la mairie de Vernon. Et pour l'ouverture du festival de piano, le musée des impressionnismes Giverny va accueillir exceptionnellement un concert dans ses galeries le vendredi 29 mai à 20h30 avec Vanessa Wagner, directrice artistique du festival, qui fait dialoguer le piano avec les œuvres de Claude Monet, ponctuées des éclairages du commissaire de l'exposition Cyril Siama. Le festival de piano continuera le 30 mai avec un concert d'Ariel Beck et le 31 mai avec Gabriel Durlia, puis Rodolphe Mangui. C'est la fin de cette rubrique. Passez une excellente journée à l'écoute des programmes de BPM.
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1: Bonjour et bienvenue sur la rubrique emploi. 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
1: Et bienvenue sur BPM si vous venez de nous rejoindre. C'est l'heure de votre rubrique. Que se passe-t-il près de chez vous ? Retrouvez une soirée dansante créole avec animation et spectacle organisée le samedi 30 mai de 19h30 à 1h du matin à la salle Roger Guénard de Passy-sur-Eure. Eddie Lavigny, après l'Olympia et les concerts avec ses amis de Zouk Machine, va animer cette soirée avec deux danseurs. Les membres du Lions Club de Passy, Vallée de l'Eure, organisent cette soirée au profit de l'association Un Sourire pour Léo. Léo est un petit garçon habitant dans l'Eure, âgé de 10 ans, atteint d'un syndrome de West dû à une mutation génétique à RX. Et puis la mission locale Vernon Seine-Vexin et l'IFEP organisent un forum dédié à l'emploi, la formation et l'orientation le 29 mai de 10h à 15h sur le parking du lycée du Mézil à Vernon. Cet événement a pour objectif de permettre aux jeunes, aux demandeurs d'emploi, aux bénéficiaires du RSA, aux familles et habitants du territoire de rencontrer directement des organismes de formation, des agences d'intérim, des employeurs, des structures d'accompagnement et des partenaires de l'insertion. C'est la fin de cette rubrique. Passez une excellente journée à l'écoute des programmes de BPM.
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0: 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Il est 17h.
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1: Vous écoutez BPM, c'est l'heure de votre rubrique « Que se passe-t-il près de chez vous ?» Envie de faire le plein d'énergie et de bonnes habitudes en famille. Le samedi 30 mai, rendez-vous pour une journée dédiée à la forme et à la santé dans le cadre magnifique des bords de Seine. Journée qui finalise le travail effectué tout au long de l'année, qui sensibilise les enfants et leurs familles aux bienfaits d'une alimentation équilibrée et d'une activité physique régulière. Participation des associations sportives bénévoles comme le Full Contact, le club d'escalade, taekwondo ou encore baseball, et des ateliers santé avec le Qigong, la Qigong, diététicienne et naturopathe. Le samedi 30 mai, le gymnase d'Eco et ses environs se transforment en immense terrain de jeux artistiques et culturels. Ateliers insolites, spectacles de rue et concerts futuristes, il y en aura pour tous les goûts. Ateliers de théâtre en anglais, de kamishibai ou encore de musique électronique qui seront organisés durant la journée. Et puis en soirée, des concerts et autres moments festifs et conviviaux seront prévus. Un événement qui plaira à toute la famille. C'est la fin de cette rubrique. Passez une excellente journée à l'écoute des programmes de BPM.
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1: Bonjour et bienvenue dans votre rubrique emploi. On recherche un monteur ou une monteuse moteur à Vernon pour un CDI de 35 heures par semaine. Vos missions seront les suivantes: assembler et intégrer les sous-ensembles et équipements pour produire un moteur destiné aux essais, puis un moteur de vol réutilisable, préparer et organiser le poste de travail selon les consignes de sécurité et normes en vigueur, identifier et signaler les problèmes éventuels ou encore conditionner les composants une fois l'assemblage réalisé selon les procédures spécifiques à chaque type de moteur ou d'équipement. Pour postuler, vous devez être doté d'un bon niveau d'anglais et avoir des bases en électricité et ou câblage. Pour plus de renseignements, consultez l'offre numéro 208 FXBJ sur le site internet www.francetravail.fr. Bonne continuation à l'écoute des programmes de BPM Vernon.
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1: Et bienvenue sur BPM si vous venez de nous rejoindre. C'est l'heure de votre rubrique. Que se passe-t-il près de chez vous? Dans le cadre du festival Pierres en Lumière, la Fondation Vernon Patrimoine organise des visites guidées et éclairées à la bougie de l'intérieur de la collégiale de Vernon. Chaque participant recevra une bougie LED pour découvrir autrement la collégiale. Deux horaires de visite sont proposés, 14h ou 15h, le samedi 30 mai. C'est gratuit sur inscription sur le site de la mairie de Vernon. Et puis la mission locale Vernon Seine-Vexin et l'IFEP organisent un forum dédié à l'emploi, la formation et l'orientation le 29 mai de 10h à 15h sur le parking du lycée Dumézil à Vernon. Cet événement a pour objectif de permettre aux jeunes, aux demandeurs d'emploi, aux bénéficiaires du RSA, aux familles et aux habitants du territoire de rencontrer directement des organismes de formation, des agences d'intérim, d'employeurs, des structures d'accompagnement et des partenaires de l'insertion. C'est la fin de cette rubrique. Passez une excellente journée à l'écoute des programmes de BPM.
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1: Allez, vous écoutez BPM, c'est l'heure de vous parler cinéma. Et aujourd'hui, nous allons vous parler d'un film à l'affiche de votre méga CGR de Mantes-la-Jolie, Histoire parallèle, en quête d'inspiration pour son nouveau roman, Sylvie espionne ses voisins d'en face. Quand elle engage le jeune Adam pour l'aider dans son quotidien, elle ignore que celui-ci va bouleverser sa vie et son travail, jusqu'à ce que la fiction qu'elle avait imaginée dépasse leur réalité à tous.
2: L'autre jour, je l'ai revu. La ressemblance de cette femme avec ma mère est peut-être un hasard. Mais le fait qu'elle travaille dans l'appartement de l'autre côté de la rue n'est pas qu'une simple coïncidence.
3: Comment tu fais pour écrire ces histoires? Comment tu les inventes?
2: Pourquoi tu veux savoir?

0: Adam, enchanté.
1: Pourquoi t'as fait ça?
0: Je voulais la connaître.
2: Et ça devient chaud, là.
3: Arrête de tout mélanger. Je suis pas la fille de son histoire.
4: Ça n'a rien à voir avec nous, ces conneries.
5: Bah parce que ça n'a rien à voir avec vous, pourquoi vous êtes si énervé?
4: Roman de merde, hein. Tu sais ce que j'en pousse.
3: Arrête !
6: Et retrouvé au cinéma-théâtre de Vernon, L'objet du délit, L'abandon, Le Mandalorian ou encore Le Diable s'habille en Prada 2. Excellente journée à l'écoute des programmes de BPM.
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1: Bonjour à toutes et à tous et bienvenue dans votre journal quotidien sur BPM. Dans l'actualité de ce jeudi 28 mai, nous commencerons avec ce fait divers. Deux blessés graves dans un accident de la route à la Madeleine de Nonancourt. Puis l'atelier du mardi ouvre ses portes dimanche 7 juin à Vernon. Ensuite, la rue Marcel Lefebvre aux Andelys fermée à la circulation jusqu'à demain soir. Et enfin, nous terminerons ce journal avec l'Office de tourisme Nouvelle-Normandie. Un grave accident de la route s'est produit mardi du côté de la Madeleine de Nonancourt. Il s'agit d'un choc frontal entre une voiture et une voiturette. Les deux conducteurs se retrouvaient incarcérés dans leur véhicule à l'arrivée des secours. Les premiers secours font état de deux victimes blessées graves. Un hélicoptère a également été engagé afin de faciliter la prise en charge médicale des blessés. Les circonstances exactes de l'accident restent à déterminer. À l'occasion de ses 30 ans, l'association vernonnaise L'Atelier du Mardi, qui réunit artistes, peintres et modeleurs, céramistes, amateurs, vous invite à découvrir une rétrospective et une exposition de leur création. Avec cette journée portes ouvertes organisée au campus des associations, place Marcel Beaufour de Vernon le dimanche 7 juin, de 10h à 17h30. Suite à un incident de canalisation en haut de la rue Marcel Lefebvre aux Andelys, elle est fermée à la circulation depuis hier, mercredi 27, et jusqu'à demain, vendredi 29 mai, de 8h à 18h. Le syndicat de voirie Vexin-Seine et le service de voirie de la ville procéderont aux réparations nécessaires afin de résoudre le problème et de permettre un retour à la normale. La rue rouvre tous les soirs après 18h. Nous terminons ce journal avec Marion Papin de l'Office de tourisme Nouvelle-Normandie qui nous fait un point sur les différentes animations à venir sur le territoire, à commencer par ces visites sensorielles de Giverny tous les samedis de juin, les 6, 13, 20 et 27 juin, qui est une nouveauté pour cette année.
2: On avait envie de rendre hommage à Claude Monet dans le cadre du centenaire de sa mort, mais on voulait le faire de façon un petit peu originale parce que beaucoup de locaux ont déjà visité la maison des jardins, le musée, le village. Et donc là, du coup, on a voulu plonger les visiteurs dans une atmosphère particulière et leur faire vivre des expériences pour ressentir, pour appréhender l'histoire du village et de la vie de Claude Monet. Alors, notre but, c'est de faire déambuler les visiteurs pendant environ 2h15 dans le village. Et à chaque halte, entre guillemets, on va proposer aux petits groupes, puisqu'on sera, le groupe sera composé que de 12 personnes, l'idée c'est vraiment de vivre pleinement une expérience, on va leur proposer de faire marcher leur sens, donc la vue, l'ouïe, l'odorat, le goût. Ponctuellement, on va leur faire vivre une expérience, je ne veux pas trop dévoiler ce que ça va être, mais néanmoins, voilà, tous les sens vont être mis à l'honneur et par ces expériences, on va extraire du coup des informations et des ressentis pour parler et dévoiler la vie de Claude Monet. L'idée, c'est vraiment de privilégier les échanges, vivre pleinement les expériences avec le guide et avec le groupe pour plonger dans l'intimité du maître de l'impressionnisme et de l'histoire du village. On est vraiment sur quelque chose de très immersif, très expérientiel. L'idée, c'est de découvrir Giverny vraiment autrement. Réservation, comme d'habitude, à l'Office de tourisme, donc dans nos bureaux à Vernon et aux Andelys, et également, bien évidemment, disponible en vente en ligne.
1: Et puis, une journée avec des croisières sera organisée à Vernon, le 7 juin.
2: Comme les années précédentes, nous réitérons avec nos croisières sur la Seine qui sont fortement plébiscitées. On part de Vernon en direction de La Roche-Guyon pour 3 croisières. Donc la première à 10h30 le matin et les deux l'après-midi à 14h et 16h30. On part pour 2 heures de navigation. La croisière est commentée par une guide conférencière, Sandrine, qui dévoilera au fil de l'eau du coup des histoires, des anecdotes sur l'histoire de la Seine, l'histoire de Vernon, le passé. Bien évidemment, on passe devant Giverny, donc la part belle sera faite aussi à Monet. Et puis, voilà, on va vers La Roche-Guyon, ce château emblématique dont on pourra également parler. Et un petit goûter normand sera servi à bord.
1: Avec également une après-midi spéciale impressionnisme le 7 juin, en cette année particulière de centenaire de la disparition de Claude Monet.
2: Sur cette même journée, effectivement, on a voulu également rendre hommage à Monet, parce que du coup, forcément, une croisière sur la Seine, bah, pour parler des impressionnismes, ça s'y prête forcément. Donc on a prévu une après-midi spéciale pour tous les amoureux d'histoire, pour les amoureux de peinture, pour juste ceux qui veulent flâner et entrer vraiment dans la période impressionniste, avec une après-midi à Vernon, qui commencera par une visite du centre-ville avec les monuments emblématiques, avec un axe un peu plus impressionniste, comment les impressionnismes ont représenté, ont appréhendé la représentation des monuments, ou plutôt des paysages, et puis une découverte des salles impressionnistes du musée Blanchoge des Monets, et puis enfin le petit groupe se dirigera tranquillement en bord de Seine jusqu'au quai Croisière pour embarquer pour la croisière de 16h30. Pour aller jusqu'à la Roche-Guyon. C'est vrai qu'on a voulu créer des événements qui étaient dédiés vraiment à Monet 26, et puis certains leur apportaient plutôt une couleur Monet 26, parce que voilà, il en faut pour tout le monde, ceux qui sont fans de Claude Monet et ceux qui le découvrent peut-être juste un petit peu. Donc voilà, l'idée c'était vraiment de faire la part belle à l'artiste, tout en proposant également des animations qui sont ouvertes à un large public. Les réservations se passent toujours de la même façon, possibilité de réserver en ligne directement sur notre site internet ou au bureau d'accueil de Vernon et des Andelys.
1: Et pour conclure, Marion Papin nous parle des visites découvertes des communes de Croisy-sur-Eure le 14 juin et d'Écau le 28 juin.
2: On continue avec notre découverte, enfin nos découvertes des villages de notre territoire, parce que comme tu le disais avant, il n'y a pas que Monet, il y a aussi beaucoup de petits patrimoines qui méritent d'être mis à l'honneur. Et cette fois-ci, on vous propose de partir pour deux balades spéciales, une en Vallée d'Eure, une en Vallée d'Epte. La première, donc la visite de Croisy-sur-Eure qui aura lieu le 14 juin. Là, on va partir à la découverte de l'église Saint-Germain, on va partir à la découverte du château, du four à pain, de la vie d'antan, de comment la rivière a été utilisée pour faire se développer l'industrie, il y a quelques siècles maintenant. Et puis, on va partir fin du mois de juin, le 28 juin exactement, à Vexin-sur-Epte, et plus précisément à Écau, pour là découvrir également le village, avec son architecture bien particulière, ses légendes, ses petites anecdotes, sa grande halle, son église. Voilà, vraiment plongé dans l'histoire du Vexin normand. Et pourquoi on appelle ça le Vexin bossu, par exemple, tu sais ? Eh bien voilà, faut revenir.
1: C'est la fin de ce journal. Excellente journée à l'écoute des programmes de BPM.
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3: Bonsoir à tous, c'est l'heure de faire un point sur la météo de demain. Le ciel sera voilé demain à Vernon. Les températures seront comprises entre 17 et 36 degrés. Le vent soufflera quant à lui de 5 à 10 km heure. Bonne soirée à l'écoute de BPM Vernon.
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1: Et vous écoutez BPM, c'est l'heure de votre rubrique « Que se passe-t-il près de chez vous ?» Le musée Blanche-Auchedet-Monet de Vernon ouvre ses portes en nocturne pour proposer une lecture musicale du livre de la jungle de Rudyard Kipling le 29 mai de 18h30 à 19h30, puis de 20h à 21h. La lecture est faite par Benoît Marchand, comédien, et la musique est jouée par Hugues Tabar-Nouval, saxophoniste et compositeur. La réservation est obligatoire sur le site de la mairie de Vernon. Et pour l'ouverture du festival de piano, le musée des impressionnismes Giverny va accueillir exceptionnellement un concert dans ses galeries le vendredi 29 mai à 20h30 avec Vanessa Wagner, directrice artistique du festival, qui fait dialoguer le piano avec les œuvres de Claude Monet, ponctuées des éclairages du commissaire de l'exposition Cyril Siama. Le festival de piano continuera le 30 mai avec un concert d'Ariel Beck et le 31 mai avec Gabriel Durlia, puis Rodolphe Mangui. C'est la fin de cette rubrique. Passez une excellente journée à l'écoute des programmes de BPM.
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1: Et bienvenue sur BPM si vous venez de nous rejoindre. C'est l'heure de votre rubrique Que se passe-t-il près de chez vous ? Retrouvez une rencontre de musique de chambre à l'espace Philippe-Auguste de Vernon le 30 mai à 17h30. La musique de chambre prend vie à travers cette rencontre placée sous le signe de l'écoute, du dialogue et du partage musical. Plusieurs ensembles constitués d'élèves des conservatoires, duos, trios, quatuors, etc. se succéderont sur scène pour interpréter un répertoire varié allant des grandes œuvres classiques aux pièces contemporaines. Et puis plongé dans l'univers iconique de Porsche, lors d'un rassemblement exclusif dédié aux passionnés de la marque, au centre MacArthur Glen Paris-Giverny à Douin, le 30 mai de 9h30 à 17h30. Entre élégance, performance et héritage automobile, cet événement est une célébration du design intemporel et de l'ingénierie de précision. Que vous soyez propriétaire ou admirateur, venez partager un moment unique autour d'une passion commune. Au programme, exposition de modèles, rencontres entre passionnés, des animations et un espace lifestyle. C'est la fin de cette rubrique. Passez une excellente journée à l'écoute des programmes de BPM.
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3: Bonjour et bienvenue dans votre rubrique emploi. On recherche un assistant ou une assistante comptable évolutif à Vernon pour un CDI de 39 heures par semaine. Vos missions seront les suivantes: intervention sur une variété de dossiers, tenue comptable, effectuer le lettrage des comptes de tiers, prendre en charge les rapprochements bancaires ou encore assurer l'enregistrement comptable pour plusieurs collaborateurs. Pour plus de renseignements, consultez l'offre numéro 22 57 83 sur le site internet www.francetravail.fr. Bonne continuation à l'écoute des programmes de BPM Vernon.

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1: Bonjour à toutes et à tous, bienvenue sur BPM si vous venez de nous rejoindre. C'est l'heure de votre émission BPM Magazine. Cette semaine, on va parler de l'association Prépare-toi et du K+1 avec Vincent Thébault. Bonjour Vincent, comment vas-tu ?
2: Bonjour Robin, écoute très bien.
1: Merci de répondre à nos questions. Ton tour des médias se clôture un peu là, j'ai l'impression. Beaucoup de sujets à aborder tout au long de cette émission. Déjà, un petit rappel pour nos auditeurs. Vincent, est-ce que tu peux te présenter ? Qui es-tu pour nos auditeurs ?
2: Oui, alors je suis Vincent Thébault. Je suis le président de l'association Prépare-toi, qui existe depuis 25 ans à Vernon et qui suit les adultes en situation de handicap mental et cognitif dans divers aspects de leur vie vers l'autonomie. Et en parallèle ou en complément, si tu veux, je suis donc le président de K+1, du restaurant inclusif.
1: Ton rôle de président de l'association et du restaurant, ça fait 2 ans à peu près que tu...
2: Ça fait depuis septembre 2024.
1: Donc un peu moins de 2 ans. C'est quoi ton rôle du coup en tant que président de l'association et puis du coup du restaurant jusque-là ?
2: Alors, de présider. Non mais alors pour le restaurant, très concrètement, c'est un rôle de gérance en fait. C'est moi qui signe les contrats, qui gère... les factures, qui payent les fournisseurs et qui pensent à la stratégie du restaurant. Et pour l'association, c'est un petit peu la même chose. C'est moi qui ai la signature, qui donne la direction de là où on doit aller avec le conseil d'administration. Et puis, savoir qu'est-ce qu'on veut mettre en place pour accompagner au mieux les 39 personnes qui sont suivies par l'association.
1: Et le tout évidemment avec une équipe aussi d'encadrants qui sont aussi à tes côtés. Hein. T'es pas tout seul pour l'association.
2: Ah non, je suis pas tout seul. Il y a Stéphanie Bardin qui est la directrice de l'association. Et ensuite, il y a une équipe de 4 éducatrices qui accompagnent les adultes au quotidien. Ouais.
1: On reparlera plus en détail du coup de l'association au global Prépare-toi par la suite de l'émission. Évidemment, là, c'est un peu le gros focus sur l'actualité chaude, les annonces qui ont été faites là il y a une dizaine de jours. Le K+1 va fermer à la fin du mois de mai. Déjà, un rappel, le K+1, c'est un projet de l'association qui a été mené depuis de nombreuses années, qui fêtait ces 3 ans-là en mai. Un restaurant inclusif, hein. Rappelle-nous un petit peu du coup ce projet, qu'est-ce que c'était ?
2: Oui, alors la genèse du projet, on accompagne les adultes en situation de handicap dans différents aspects de leur vie, qui vont de l'hébergement à la vie sociale, et en passant par l'emploi. Et par cet accompagnement, on s'est rendu compte que souvent, il y avait des difficultés à trouver un emploi quand on est en situation de handicap. Et du coup, alors c'était avant que j'arrive, hein, mais c'est à partir de juste après, ou pendant le Covid, ou après le Covid, 2020-2021, où Jean-Pierre Persin, qui était le président de l'époque, a eu l'idée de lancer un restaurant inclusif. Alors inclusif, ça veut dire que la majorité des employés est en situation de handicap. Donc ce restaurant a ouvert il y a tout juste 3 ans, le 23 mai 2023, et malheureusement aura duré que 3 ans. Mais ces 3 ans qui nous ont appris beaucoup, on a accompagné 12 adultes en situation de handicap en tout. On a une trentaine de stagiaires d'IME, Institut Médico-Éducatif, ou bien alors de classe Ulysse ou SECPA, donc des personnes collège-lycée qui se sont investies pour découvrir un petit peu le monde de la restauration. Et surtout, on aura servi presque 30 000 repas. Donc j'aime à dire que c'est 30 000 occasions de changer le regard, parce que c'est un lieu ouvert au public où n'importe qui peut venir s'asseoir, déjeuner et puis peut-être changer le regard qu'il peut avoir sur le handicap.
1: Oui, ça faisait partie du double objectif, hein. L'objectif aussi de changer le regard via les rencontres, de trouver, de les voir aussi dans un milieu très concret, un milieu professionnel comme celui-là, et aussi de créer de l'expérience pour pour les personnes en situation de handicap, parce qu'en fait la base du projet c'était de leur faire découvrir le monde du travail et après de les laisser un peu voler de leurs propres ailes.
2: Ouais, tout à fait, c'était on est entreprise adaptée, donc il y a un côté tremplin, il y a un côté formation, et donc l'idée ça a toujours été de leur apprendre le métier, mais aussi de leur redonner confiance en eux, parce que souvent ils ont eu un parcours un peu chaotique, donc quand ils arrivent ils n'ont pas forcément beaucoup confiance en eux. Donc voilà, c'est prendre confiance en eux, prendre confiance en leurs capacités, découvrir le monde du travail et ensuite prendre leur envol et trouver un travail en milieu ordinaire. Ce qu'on appelle le milieu ordinaire, c'est une entreprise classique, pas un milieu protégé. Où il n'y aurait que des handicapés.
1: D'ailleurs, ça avait été déjà le cas pour une des premières personnes qui avait travaillé au restaurant, qui avait assez vite trouvé un travail en entreprise.
2: Oui, qui est resté un an et qui est parti à la cuisine centrale d'Evreux, qui travaille toujours là-bas.
1: Et ça se passe bien pour lui ?
2: Ça se passe bien pour lui.
1: c'est important de le noter. Tu le disais, du coup, le restaurant aura existé que 3 ans. Important aussi de le rappeler, il n'y a quand même eu que des retours positifs au global sur ces 3 années.
2: Oui, tout à fait. Alors, si ça s'arrête, c'est surtout pas le problème de l'inclusion. Ça s'arrête parce que c'est un problème économique, comme les 25 établissements qui ferment tous les jours en France. Voilà, c'est trop de charges, peut-être un local un peu trop grand, trop de charges. Et puis une conjoncture actuelle un petit peu compliquée, donc voilà, ça faisait que ça rendait la chose compliquée à équilibrer, donc on a malheureusement pas réussi à arriver à l'équilibre. Donc arriver à l'équilibre, c'est juste arrêter de perdre de l'argent tous les mois, donc on n'a pas réussi à faire ça, donc on est obligé d'arrêter, mais j'aime à dire que c'est juste la fin d'un projet, mais pas la fin d'une mission. Voilà. La mission, c'est l'inclusion, elle va continuer. Le projet, c'était le restaurant, celui-ci va s'arrêter. Je vais prendre le temps de réfléchir avec tous les partenaires locaux à ce qu'on peut faire après, ce qu'on peut mettre en place pour monter un autre projet qui, j'espère, sera plus adapté à Vernon et au territoire, quoi.
1: Comme tu le disais, le restaurant s'arrête, mais l'inclusion ne s'arrêtera pas. Ça reste la priorité, l'objectif prioritaire de l'association
2: complètement,
1: au global.
2: Oui, complètement. Et puis, on pose souvent la question de qu'est-ce que les employés vont devenir. Donc, on les accompagne. Les employés en situation de handicap font de toute façon partie de l'association depuis déjà quelques années.
1: Vous les abandonnez pas, quoi.
2: Non, pas du tout. Non, on les aide à... Déjà, on a déjà commencé. On a une conseillère en insertion professionnelle qui est employée dans l'association et qui les reçoit déjà depuis l'annonce, en fait, refaire leur CV, faire un bilan de compétences, et puis voilà, mettre tout en place pour ensuite faire valoir l'expérience qu'ils ont acquis au restaurant pendant 3 ans chez un autre employeur.
1: Parce que j'imagine que ça n'a pas été évident pour eux d'entendre cette information, parce qu'au final, entre l'annonce et la fermeture réelle, il n'y a pas beaucoup de temps, en fait, entre les deux.
2: Non, alors même si j'ai réussi à négocier
1: un mois de préavis.
2: Un mois, ouais. C'est-à-dire que le tribunal voulait qu'on ferme fin avril, mais c'était un peu trop brusque à mon goût, donc j'ai négocié pour pouvoir rester ouvert un mois de plus et pouvoir les préparer au mieux à cette mauvaise nouvelle. Ouais.
1: On parle des personnes en situation de handicap, elles n'étaient pas seules, hein, dans le restaurant, on avait aussi des encadrants qui étaient présents.
2: Oui, tout à fait, ouais. Il y avait Frédéric Perrault, était responsable du restaurant et qui les a accompagnés de belle manière pendant 3 ans, qui leur a appris le métier, bon, surtout assis en salle, puisqu'il était responsable de la salle principalement, et Claude Legendre, le chef, qui encadrait donc son équipe en cuisine. Et je pense que voilà, il y avait quand même une belle équipe, parce que entre Frédéric, Claude Et les 7 personnes en situation de handicap, ils arrivaient à faire tourner le restaurant et à arriver à être numéro 1 sur TripAdvisor, dans le top 10 sur Google. On a des notes de 4,8 sur 5. Donc voilà, ça marchait bien de ce côté-là, en fait. Le côté accompagnement a très bien marché. Le côté restauration a bien marché aussi, puisque voilà, les gens revenaient, donc c'est que ça devait être bon.
1: Oui, bien sûr.
2: C'est simplement voilà un problème, je pense, économique lié à la taille de l'établissement et du coup à un peu trop de charges. Voilà, un peu trop de charges fixes qui font que vous pouvez pas capitaliser sur tout le beau travail que vous faites, et à un moment donné, vous êtes obligé d'arrêter.
1: C'est important de noter que, évidemment, l'association ne le fait pas de gaieté de cœur, hein, la fermeture du restaurant.
2: Non.
1: C'est quand même important de le rappeler.
2: Oui, non, bien sûr. Ouais, non, c'est vraiment pas de gaieté de cœur qu'on arrête. Si on avait lancé le projet, c'est parce qu'on avait vraiment la conviction que c'était un beau projet et qu'il fallait le faire vivre. Alors, après, voilà, je vois un peu partout des commentaires de gens qui disent que c'est un gâchis. Moi, j'ai envie de dire que non, c'est pas un gâchis. On a le droit d'être déçu que ça s'arrête, mais il faut pas dire que c'est un gâchis, parce que l'expérience que les adultes ont eue pendant 3 ans, plus l'expérience que les gens ont pu avoir dans le restaurant et de se frotter au handicap et de se rendre compte que ça marche bien. Voilà, c'est quelque chose d'important et c'est surtout pas un gâchis, en fait.
1: C'est un peu cette expression ne pleure pas parce que ça s'arrête, souris parce que ça a eu lieu, en fait.
2: Complètement. Ouais. C'est d'ailleurs dans cette idée-là que je veux pas que ça s'arrête sur une note négative et que je souhaite faire une dernière soirée, en fait, pour mettre à l'honneur tous les employés. Et puis que les clients, nos clients fidèles qui nous ont suivis pendant 3 ans, puissent venir passer une dernière soirée avec eux. Donc ce sera une soirée un peu spéciale, ce sera le vendredi 29 mai. Ce sera une soirée spéciale parce que il n'y aura pas de cuisine, il n'y aura pas de service. Voilà. Mmh. Parce qu'en fait, on souhaite que justement les employés puissent passer du temps avec
1: les clients.
2: Avec les clients. Donc ce sera service au bar et ce sera des planches qu'on va prendre chez un traiteur à côté, mais il n'y aura pas de cuisine, il n'y aura pas de service. Donc ce sera une soirée un petit peu particulière, mais qu'on va faire en sorte de rendre joyeuse, même si les circonstances, effectivement, sont pas si joyeuses que ça. Mais moi, je veux pas que les employés partent avec l'idée que ça s'arrête et que c'est triste, en fait.
1: Voilà,
2: je veux pas qu'ils soient tristes, je veux qu'ils soient fiers de ce qu'ils ont accompli pendant 3 ans et qu'ils partent sur une note positive. Donc c'est pour ça que j'avais à cœur de faire cette dernière soirée.
1: Ça sera forcément chargé en émotions, mais réussir à garder un côté très festif, très convivial, et s'éclater, passer du bon temps pour la dernière soirée.
2: Ouais, c'est l'idée.
1: Et comment ça va se passer, du coup, pour la soirée? Est-ce qu'on a besoin de réserver pour venir, ou on vient le jour J?
2: Alors, moi, ce que je pense, que on va ouvrir les réservations quand même pour savoir à peu près combien de personnes comptent venir. Mais j'ai envie de le laisser assez ouvert, parce que si quelqu'un a juste envie de venir
1: dire bonjour,
2: boire un verre et serrer la main des employés, j'ai pas envie de lui dire que c'est pas possible, quoi. Voilà, je pense que voilà, il va y avoir des réservations, mais les gens qui auront envie de s'arrêter pourront aussi s'arrêter. Ouais.
1: Conclure sur une note positive, comme tu l'as dit, et c'est important de le dire, on l'a dit aussi, mais sur les 3 dernières années, il y a tellement de choses positives à retenir de ce projet, une aventure assez folle, humainement parlant, j'imagine, pour tout le monde, en fait, au final.
2: Oui, c'est ça. C'est pour ça que oui, je veux pas finir sur une note négative, parce que ça a été une belle expérience. Après, voilà, on aurait aimé que ça continue. Ça n'a pas été possible. Mais voilà, on va faire ce qu'on peut pour revenir le plus vite possible. ce sera pas forcément dans la restauration traditionnelle. J'ai pas encore défini le type de projet que ce sera, parce que je veux prendre le temps de vraiment l'adapter l'adapter au territoire, mais on reviendra.
1: On reviendra, ça sera l'occasion de toute façon de te recevoir à nouveau pour parler.
2: Avec plaisir.
1: Pour parler de tout ça. Donc pour la soirée de fin du 29 mai, à retrouver de toute façon, je pense qu'il y aura un peu toutes les infos aussi sur les réseaux sociaux,
2: que ce soit tout à fait.
1: De prépare-toi, etc. Bon, on va conclure un petit peu l'émission avec les activités, on va dire, au global de Prépare-toi, parce qu'au-delà du K plus 1, l'association va continuer d'exister, va continuer d'agir. Rappelle-nous un petit peu, du coup, les différents objectifs. Qu'est-ce qui se passe à côté?
2: Effectivement, l'association suit 39 personnes. Donc, tu vois, au restaurant, il y en a 7.
1: Ouais.
2: Donc, c'est loin d'être la majorité des gens. Mais en fait, ce qui se passe, c'est que nous, on suit... les gens ont fait de l'initiation à l'hébergement, donc on travaille avec les jeunes à partir de l'âge de 20 ans qui viennent s'initier à l'hébergement. C'est la première fois qu'ils sortent du cocon familial, donc on a une maison d'initiation, on a un studio d'essai qui permet d'avoir différentes étapes pour aller vers l'autonomie. Et ensuite on a un service d'accompagnement à la vie sociale, donc qui suit tous les adultes dans leur quotidien, enfin, j'ai envie de dire par rapport à leurs besoins finalement. Il y a certaines personnes.
1: Il y en a qui seront plus autonomes que d'autres.
2: Ouais, alors il y a certaines personnes qui ont leur appartement par exemple et qui n'ont besoin que d'une visite par mois ou une visite toutes les deux semaines simplement pour savoir que tout va bien. Il y en a d'autres qui ont besoin d'un accompagnement un peu plus fréquent. Ça dépend vraiment de chaque personne et de son projet de vie aussi, en fait. Parce qu'il y en a qui travaillent, il y en a qui sont à la retraite, il y en a qui ont plus des loisirs et qui travaillent pas, mais voilà, en fait, c'est les accompagner dans leur vie et surtout être sûr qu'il y a toujours un lien social qui reste. Parce que quand on est en situation de handicap, on peut facilement être isolé. Mmh. Donc l'idée, c'est vraiment de continuer à faire des activités pour eux, pour qu'ils puissent se réunir, pour qu'ils puissent profiter. Là, par exemple, ils vont, je crois que la sortie de ce samedi, ils vont à une exposition sur le Titanic à Paris. Voilà.
1: Ok.
2: Donc,
1: puis aussi de les sortir du coup du train-train quotidien, on va dire, de Vernon.
2: Ouais.
1: D'essayer de les amener, de leur faire découvrir...
2: Tout à fait, ouais. Mmh. Et après, nous, au niveau associatif, l'idée, c'est aussi de faire connaître l'inclusion au plus grand, enfin, faire découvrir le handicap et habituer tout le monde ou répondre aux questions que les gens pourraient avoir sur le handicap. Mais voilà, on est deux, trois fois par... ou quatre fois, je sais plus. Sinon, c'est peut-être quatre fois par an, on est sur le marché un samedi matin, ouais, pour présenter l'association et puis pouvoir discuter avec les gens et répondre, avoir un bon moment convivial avec eux et puis voilà, et faire découvrir nos activités. Ouais.
1: On vous retrouvera donc, comme on l'a dit, jusqu'au 29 mai pour le K plus 1. Prépare-toi, toutes les informations, on les retrouve sur Internet, etc.
2: Oui.
1: On peut vous contacter facilement.
2: Tout à fait, oui. Ouais. Sur les réseaux sociaux ou site internet prépare-toi.org qui fonctionne bien aussi.
1: N'hésitez surtout pas. Merci beaucoup, Vincent.
2: Merci.
1: Merci de nous avoir parlé de Prépare-toi et donc du K+1. Je rappelle la soirée de fin le vendredi 29 mai. C'est tout pour votre émission BPM Magazine. Excellente journée à l'écoute des programmes de BPM.
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